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1: Bonjour à tous et à toutes sur Osons FM. Il est l'heure de votre météo du jeudi sur Châtellerault et ses alentours. Ce matin, attendez-vous à un ciel très nuageux. Pour les températures, elles seront autour de 12 degrés ce matin. Dans l'après-midi, des nuages persistants. Les températures monteront jusqu'à 21 degrés. Ce soir, quelques éclaircies. Il fera environ 20 degrés. Aujourd'hui, les températures varient entre 10 et 22 degrés. Passez une belle journée sur Osons FM.
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1: Nous sommes aujourd'hui le 10 septembre. Nous consacrons notre portrait du jour à un golfeur de légende. Il s'agit d'Arnold Palmer. Il venait de fêter son 87e anniversaire le 25 septembre 2016 quand Arnold Palmer nous saluait une dernière fois. Arnold Palmer est un patronyme qui parle forcément aux contemporains des années 50, 60, 70 qui s'intéressent au golf. Le golfeur américain est un joueur qui crève l'écran et son surnom, The King, il ne le volera pas. Car le roi Palmer est né le 10 septembre 1929 dans l'état de Pennsylvanie, dans le nord-est des États-Unis. Et si on peut dire, Arnold Palmer est tombé dans la marmite du golf grâce à son père qui assurait des cours de la discipline sur le green de sa ville natale. Ses premiers faits d'armes, club à la main, il les signera au milieu des années 50, notamment en 1954, quand il remporte l'US Open amateur du côté de Détroit. Un peu plus tard, d'autres grands noms de son sport prendront exemple sur Palmer, comme Jack Nicklaus ou encore Tiger Woods, une victoire suprême sur le circuit amateur qui ouvre donc les portes du monde professionnel à notre cher roi Palmer. Et ces portes, il ne va pas seulement les ouvrir, il va s'installer confortablement dans cette planète golf. Quelques années seulement après ses débuts professionnels, il s'attribue son premier sacre majeur sur le très célèbre Green d'Augusta et dans le Masters de 1958. Un tournoi qu'il remportera à 4 reprises, livrant une lutte acharnée avec son compatriote Jack Nicklaus, entre autres. Arnold Palmer, ce sont aussi 2 British Open et une édition de l'US Open Pro en 1960, sans compter la multitude de places dans le top 10 au sein des compétitions du Grand Chelem. En carrière, Palmer, c'est 95 titres remportés, ce qui en fait l'un des golfeurs les plus titrés de l'histoire. Sur le parcours pro, il avait pris une dernière fois part à l'édition 2004 du Masters. Il avait alors 74 ans. Et pour celles et ceux qui sont plus club sandwich que club de golf, Arnold Palmer a aussi laissé une petite trace dans les bistrots avec son nom donné à ce cocktail sans alcool, fait de thé glacé et de limonade. Palmer, inoubliable sur les greens et dans les verres. Allez, on se donne rendez-vous demain pour d'autres histoires d'un jour et toujours avec Mémoire Sport.
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0: Bonjour à tous et à toutes sur Osons FM. Il est l'heure de votre météo du jeudi sur Châtellerault et ses alentours. Ce matin, attendez-vous à un ciel très nuageux. Pour les températures, elles seront autour de 12 degrés ce matin. Dans l'après-midi, des nuages persistants. Les températures monteront jusqu'à 21 degrés. Ce soir, quelques éclaircies. Il fera environ 20 degrés. Aujourd'hui, les températures varient entre 10 et 22 degrés. Passez une belle journée sur Osons FM.
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0: Bonjour à tous sur Aux Ondes FM. Voici votre point météo de midi pour Châtellerault et sa région. Ce jeudi après-midi, des nuages persistants avec environ 21 degrés. Ce soir, quelques éclaircies, il fera autour de 20 degrés. Et pour demain, vendredi matin, prévoyez un ciel couvert avec 13 degrés au réveil. Tout de suite, retrouvez Histoire d'un jour avec Guillaume Barret. Bon après-midi sur Aux Ondes FM.
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2: Nous sommes aujourd'hui le 10 septembre. Nous consacrons notre portrait du jour à un golfeur de légende. Il s'agit d'Arnold Palmer. Il venait de fêter son 87e anniversaire le 25 septembre 2016 quand Arnold Palmer nous saluait une dernière fois. Arnold Palmer est un patronyme qui parle forcément aux contemporains des années 50, 60, 70 qui s'intéressent au golf. Le golfeur américain est un joueur qui crève l'écran et son surnom, The King, il ne le volera pas. Car le roi Palmer est né le 10 septembre 1929 dans l'état de Pennsylvanie, dans le nord-est des États-Unis. Et si on peut dire, Arnold Palmer est tombé dans la marmite du golf grâce à son père qui assurait des cours de la discipline sur le green de sa ville natale. Ses premiers faits d'armes, club à la main, il les signera au milieu des années 50, notamment en 1954, quand il remporte l'US Open amateur du côté de Détroit. Un peu plus tard, d'autres grands noms de son sport prendront exemple sur Palmer, comme Jack Nicklaus ou encore Tiger Woods, une victoire suprême sur le circuit amateur qui ouvre donc les portes du monde professionnel à notre cher roi Palmer. Et ces portes, il ne va pas seulement les ouvrir, il va s'installer confortablement dans cette planète golf. Quelques années seulement après ses débuts professionnels, il s'attribue son premier sacre majeur sur le très célèbre Green d'Augusta et dans le Masters de 1958. Un tournoi qu'il remportera à 4 reprises, livrant une lutte acharnée avec son compatriote Jack Nicklaus, entre autres. Arnold Palmer, ce sont aussi 2 British Open et une édition de l'US Open Pro en 1960, sans compter la multitude de places dans le top 10 au sein des compétitions du Grand Chelem. En carrière, Palmer s'est 95 titres remportés, ce qui en fait l'un des golfeurs les plus titrés de l'histoire. Sur le parcours pro, il avait pris une dernière fois part à l'édition 2004 du Masters. Il avait alors 74 ans et pour celles et ceux qui sont plus club sandwich que club de golf, Arnold Palmer a aussi laissé une petite trace dans les bistrots avec son nom donné à ce cocktail sans alcool, fait de thé glacé et de limonade. Palmer, inoubliable sur les greens et dans les verres. Allez, on se donne rendez-vous demain pour d'autres histoires d'un jour et toujours avec Mémoire Sport.
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1: Bonjour à tous, vous êtes bien sur Ozondes FM. Voici votre météo pour cet après-midi et la soirée pour Châtellerault et ses alentours. Ce jeudi après-midi, un temps nuageux avec environ 21 degrés. En soirée, un ciel dégagé, il fera autour de 19 degrés. Bon après-midi sur Ozondes FM.
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Bonjour à tous, vous êtes bien sur Ozondes FM. Voici votre météo pour cet après-midi et la soirée pour Châtellerault et ses alentours. Ce jeudi après-midi, un temps nuageux avec environ 21 degrés. En soirée, un ciel dégagé, il fera autour de 19 degrés. Bon après-midi sur Ozondes FM.

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0: Bonsoir à tous sur Aux Ondes FM. Voici votre météo du soir pour Châtellerault et sa région. Ce jeudi soir, un ciel partiellement nuageux avec environ 20 degrés. Demain vendredi, la journée sera marquée par un ciel couvert avec des températures comprises entre 12 et 24 degrés. Passez une bonne soirée sur Aux Ondes FM.
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Bonsoir à tous sur Ozondes FM. Voici votre météo du soir pour Châtellerault et sa région. Ce jeudi soir, un ciel partiellement nuageux avec environ 20 degrés. Demain vendredi, la journée sera marquée par un ciel couvert avec des températures comprises entre 12 et 24 degrés. Passez une bonne soirée sur Ozondes FM.

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Bonsoir à tous sur Aux Ondes FM. Voici votre météo du soir pour Châtellerault et sa région. Ce jeudi soir, un ciel partiellement nuageux avec environ 20 degrés. Demain vendredi, la journée sera marquée par un ciel couvert avec des températures comprises entre 12 et 24 degrés. Passez une bonne soirée sur Aux Ondes FM.

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2: Ouais. Allez, on commence tout à l'heure. 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